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2: Salut à tous, et on commence tout de suite sur TF1 avec votre film Spider-Man No Way Home à 21h10. Sur France 2, votre film Boîte Noire à 21h10 également. Sur France 3, votre série Brokenwood avec 2 épisodes dès 21h10. Sur M6, votre magazine Capital, Grand Frais, les recettes secrètes du supermarché qui fait craquer les Français à 21h10. Sur W9, votre film Les Sekpaoski à 21h10. Sur TMC, Esprit Criminel avec 4 épisodes dès 21h15. Sur TFX, votre série Friends avec 6 épisodes à 20h05. Et pour finir sur Gulli, votre rendez-vous du dimanche avec votre série MacGyver avec 5 épisodes à retrouver dès 21h05. Et n'oubliez pas ce soir sur Éphémère à partir de 19h, le meilleur du son funk avec Funky Mix jusqu'à 21h. Et voilà, c'est tout pour ce soir. Passez une agréable soirée télévisée avec Radio Éphémère. Et bien sûr, et bien nous, on se retrouve demain pour vos prochains programmes télé.
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2: Bélier, vous traversez une période épanouissante sur le plan sentimental. Taureau, vous êtes gâté par la conjoncture astrale qui vous déroule le tapis rouge de la passion. Gémeaux, vous traversez une période fusionnelle, à vous d'entretenir les feux de l'amour. Cancer, Vénus ajoute sa touche romantique à votre histoire d'amour, vous roucoulez sans penser à demain. Lion, pour une fois, vous mettez votre vie professionnelle de côté, l'amour vous fait tourner la tête. Vierge, vous êtes obnubilé par l'organisation de vos soirées plutôt que par vos activités journalières. Balance, vous manquez de concentration, mais comme vous débordez d'énergie, vous mettez un coup de collier lorsque c'est nécessaire. Scorpion, vous êtes en forme, mais ne dépassez pas vos limites pour autant. Sagittaire, vous prenez de bonnes résolutions qu'il faudra tenir sur du long terme. Capricorne, vous avez besoin de preuves d'amour de la part de votre partenaire. Ce sont les actes qui comptent et non les bonnes intentions. Verseau, vous êtes exigeant, mais en contrepartie, vous êtes aux petits soins avec votre conjoint. Poisson, vous retrouvez de l'allant, une envie de briller, de vous distinguer des autres, de prouver votre valeur aux yeux de tous.
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1: Salut à tous. Aujourd'hui, je vous emmène glisser, mais pas sur les pistes enneigées du Grand Bornand ou de la Plagne. Non, cette fois-ci, direction une expérience insolite. Le ski indoor. Oui, vous avez bien entendu, le ski indoor. On rêve tous de glisser sur les pistes, même quand le soleil brille trop, quand la neige se fait rare. Et si je vous disais que maintenant c'est possible, tous les jours de l'année, par tous les temps, et même au pied du Mont Blanc. Bienvenue dans le monde du ski indoor, une expérience unique où la technologie rencontre la glisse. Imaginez chausser vos skis ou votre snowboard, ajuster vos gants et descendre une piste en plein cœur d'un centre couvert à deux pas de la ville. Oui, c'est possible grâce au simulateur de ski indoor. Imaginez un tapis de course géant pour skieurs, version XXL. Les pistes sont recouvertes d'un revêtement synthétique qui reproduit fidèlement la glisse sur la neige. Mais ici, tout est modulable. La pente, la vitesse, la difficulté pour s'adapter aux débutants comme aux skieurs les plus expérimentés. Et attention, le ski indoor 4810 n'est pas n'importe quelle piste. C'est la première au monde capable de changer de dénivelé en seulement 8 secondes. Vous pouvez littéralement ressentir la montée d'adrénaline d'une pente raide, puis revenir à une descente douce en un clin d'œil. La piste XXL du ski indoor 4810 de Passy, 7 mètres de large sur plus de 11 mètres de long, est la plus grande d'Europe. Elle peut accueillir jusqu'à 9 personnes en simultané. Mais le véritable bijou, c'est son système d'analyse vidéo. 3 caméras synchronisées, face, profil et plongeante, capturent vos mouvements à 60 images par seconde pour que vous puissiez analyser votre technique sur place ou chez vous via une clé USB. Et pour les amateurs de défis, des tracés de slalom, exercice ludique, projeté sur le tapis, ajoute un vrai côté fun et interactif. Mais le ski indoor, ce n'est pas seulement pour s'entraîner, c'est une activité ludique et conviviale, idéale pour partager un moment avec vos proches, organiser un anniversaire original ou même un séminaire ou un team building avec votre équipe. Skieur ou non skieur, tout le monde y trouve son compte. Alors si vous cherchez une expérience unique qui allie plaisir, technique et innovation, rendez-vous au ski indoor 4810 à Passy, au pied du Mont Blanc. Une journée ici, c'est un voyage au cœur de la glisse, sans limite et sans météo. 1975 en Blanc, c'était la découverte du ski indoor, tout près de chez nous. Excellente journée à tous sur Radio FMR.
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1: Bélier, vous traversez une période épanouissante sur le plan sentimental. Taureau, vous êtes gâté par la conjoncture astrale qui vous déroule le tapis rouge de la passion. Gémeaux, vous traversez une période fusionnelle, à vous d'entretenir les feux de l'amour. Cancer, Vénus ajoute sa touche romantique à votre histoire d'amour. Vous roucoulez sans penser à demain. Lion, pour une fois, vous mettez votre vie professionnelle de côté. L'amour vous fait tourner la tête. Vierge, vous êtes obnubilé par l'organisation de vos soirées plutôt que par vos activités journalières. Balance, vous manquez de concentration, mais comme vous débordez d'énergie, vous mettez un coup de collier lorsque c'est nécessaire. Scorpion, vous êtes en forme, mais ne dépassez pas vos limites pour autant. Sagittaire, vous prenez de bonnes résolutions qu'il faudra tenir sur du long terme. Capricorne, vous avez besoin de preuves d'amour de la part de votre partenaire. Ce sont les actes qui comptent et non les bonnes intentions. Verseau, vous êtes exigeant, mais en contrepartie, vous êtes aux petits soins avec votre conjoint. Poisson, vous retrouvez de l'allant, une envie de briller, de vous distinguer des autres, de prouver votre valeur aux yeux de tous.
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1: Bélier, vous traversez une période épanouissante sur le plan sentimental.
2: Taureau, vous êtes gâté par la conjoncture astrale qui vous déroule le tapis rouge de la passion.
3: Gémeaux, vous traversez une période fusionnelle, à vous d'entretenir les feux de l'amour.
4: Cancer, Vénus ajoute sa touche romantique à votre histoire d'amour. Vous roucoulez sans penser à demain.
5: Lion, pour une fois, vous mettez votre vie professionnelle de côté. L'amour vous fait tourner la tête.
6: Vierge, vous êtes obnubilé par l'organisation de vos soirées plutôt que par vos activités journalières.
7: Balance, vous manquez de concentration, mais comme vous débordez d'énergie, vous mettez un coup de collier lorsque c'est nécessaire.
8: Scorpion, vous êtes en forme, mais ne dépassez pas vos limites pour autant.
9: Sagittaire, vous prenez de bonnes résolutions qu'il faudra tenir sur du long terme.
10: Capricorne, vous avez besoin de preuves d'amour de la part de votre partenaire.
11: Ce sont les actes qui comptent et non les bonnes intentions.
12: Verseau, vous êtes exigeant, mais en contrepartie, vous êtes aux petits soins avec votre conjoint.
13: Poisson, vous retrouvez de l'allant, une envie de briller, de vous distinguer des autres, de prouver votre valeur aux yeux de tous.
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15: 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J'écris des...

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2: Bélier, vous traversez une période épanouissante sur le plan sentimental. Taureau, vous êtes gâté par la conjoncture astrale qui vous déroule le tapis rouge de la passion. Gémeaux, vous traversez une période fusionnelle, à vous d'entretenir les feux de l'amour. Cancer, Vénus ajoute sa touche romantique à votre histoire d'amour, vous roucoulez sans penser à demain. Lion, pour une fois, vous mettez votre vie professionnelle de côté, l'amour vous fait tourner la tête. Vierge, vous êtes obnubilé par l'organisation de vos soirées plutôt que par vos activités journalières. Balance, vous manquez de concentration, mais comme vous débordez d'énergie, vous mettez un coup de collier lorsque c'est nécessaire. Scorpion, vous êtes en forme, mais ne dépassez pas vos limites pour autant. Sagittaire, vous prenez de bonnes résolutions qu'il faudra tenir sur du long terme. Capricorne, vous avez besoin de preuves d'amour de la part de votre partenaire. Ce sont les actes qui comptent et non les bonnes intentions. Verseau, vous êtes exigeant, mais en contrepartie, vous êtes aux petits soins avec votre conjoint. Poisson, vous retrouvez de l'allant, une envie de briller, de vous distinguer des autres, de prouver votre valeur aux yeux de tous.
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2: Salut à tous, et on commence tout de suite sur TF1 avec votre film Spider-Man No Way Home à 21h10. Sur France 2, votre film Boîte Noire à 21h10 également. Sur France 3, votre série Brokenwood avec deux épisodes dès 21h10. Sur M6, votre magazine Capital, Grand Frais, les recettes secrètes du supermarché qui fait craquer les Français à 21h10. Sur W9, votre film Les Sekpaoski à 21h10. Sur TMC, Esprit Criminel avec quatre épisodes dès 21h15. Sur TFX, votre série Friends avec six épisodes à 20h05. Et pour finir sur Gulli, votre rendez-vous du dimanche avec votre série MacGyver avec 5 épisodes à retrouver dès 21h05. Et n'oubliez pas ce soir sur Éphémère à partir de 19h, le meilleur du son funk avec Funky Mix jusqu'à 21h. Et voilà, c'est tout pour ce soir. Passez une agréable soirée télévisée avec Radio Éphémère. Et bien sûr, et bien nous, on se retrouve demain pour vos prochains programmes télé.

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2: Bélier, vous traversez une période épanouissante sur le plan sentimental.
3: Taureau, vous êtes gâté par la conjoncture astrale qui vous déroule le tapis rouge de la passion.
4: Gémeaux, vous traversez une période fusionnelle. À vous d'entretenir les feux de l'amour.
5: Cancer, Vénus ajoute sa touche romantique à votre histoire d'amour. Vous roucoulez sans penser à demain.
6: Lion, pour une fois, vous mettez votre vie professionnelle de côté.
7: L'amour vous fait tourner la tête.
8: Vierge, vous êtes obnubilé par l'organisation de vos soirées plutôt que par vos activités journalières.
9: Balance, vous manquez de concentration, mais comme vous débordez d'énergie, vous mettez un coup de collier lorsque c'est nécessaire.
10: Scorpion, vous êtes en forme, mais ne dépassez pas vos limites pour autant.
11: Sagittaire, vous prenez de bonnes résolutions qu'il faudra tenir sur du long terme.
12: Capricorne, vous avez besoin de preuves d'amour de la part de votre partenaire.
13: Ce sont les actes qui comptent et non les bonnes intentions.
14: Verseau, vous êtes exigeant, mais en contrepartie, vous êtes aux petits soins avec votre conjoint.
15: Poisson, vous retrouvez de l'allant, une envie de briller, de vous distinguer des autres, de prouver votre valeur aux yeux de tous.
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2: Salut à tous, et on commence tout de suite sur TF1 avec votre film Spider-Man No Way Home à 21h10. Sur France 2, votre film Boîte Noire à 21h10 également. Sur France 3, votre série Brokenwood avec 2 épisodes dès 21h10. Sur M6, votre magazine Capital, Grand Frais, les recettes secrètes du supermarché qui fait craquer les Français à 21h10. Sur W9, votre film Les Secs pas au ski à 21h10. Sur TMC, Esprit Criminel avec 4 épisodes dès 21h15. Sur TFX, votre série Friends avec 6 épisodes à 20h05. Et pour finir sur Gulli, votre rendez-vous du dimanche avec votre série MacGyver avec 5 épisodes à retrouver dès 21h05. Et n'oubliez pas ce soir sur Éphémère à partir de 19h, le meilleur du son funk avec Funky Mix jusqu'à 21h. Et voilà, c'est tout pour ce soir. Passez une agréable soirée télévisée avec Radio Éphémère. Et bien sûr, nous, on se retrouve demain pour vos prochains programmes télé.

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vallée des Ortières, au cœur de Savoie-Mont-Blanc. Ce petit village de Saint-Pierre-de-Belleville, niché dans le massif des Ortières, abrite l'une des plus belles surprises de l'agriculture montagnarde, le safran bio des Ortières. Cultivé depuis plusieurs années, ce safran bénéficie d'un climat unique où la montagne impose ses caprices. Des hivers rigoureux, des étés courts mais lumineux. Le Crocus sativus, cette plante au parfum envoûtant et aux stigmates de couleur rouge sang, trouve ici des conditions idéales pour s'épanouir. La culture du safran dans ce cadre montagnard a de quoi surprendre, tant l'épice est habituellement associée à des climats plus cléments. Mais c'est justement dans cet environnement de contraste où l'altitude et les saisons marquent l'identité des produits et que le safran des Ortières déploie toute sa richesse. Chaque année, la récolte se fait à la main entre 180 000 et 250 000 fleurs pour obtenir seulement 1 kg de safran sec. Un processus méticuleux et exigeant qui révèle la noblesse de cette épice rare et précieuse. Les stigmates, récoltés avec une grande délicatesse avant même l'arrivée de la chaleur, sont soigneusement séparés et séchés à une température contrôlée, préservant ainsi toute la puissance aromatique et la couleur vibrante du safran. Au-delà de son caractère noble, le safran est également reconnu pour ses bienfaits thérapeutiques. Utilisé depuis l'Antiquité, il est réputé pour ses propriétés stimulantes, digestives. Il aide à apaiser les douleurs d'estomac, désintoxique le foie et a une action antioxydante. Une infusion de safran prise régulièrement peut également avoir un effet bénéfique sur l'humeur, soulageant la mélancolie et combattant la dépression. Dans le domaine de la beauté, il est utilisé pour nourrir la peau, lui redonnant douceur et éclat. Ainsi, au-delà de son goût raffiné, le safran des Ortières se révèle être un véritable trésor pour le corps

0: enrichira vos plats d'une touche de magie alpine. Que ce soit pour parfumer un risotto, une infusion ou même un dessert, il ajoute une touche de raffinement, un peu de l'âme de nos montagnes. Mais une chose à François Montblanc, c'est la découverte du fameux safran de Savoie. Excellente journée à tous sur Radio FMR.
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2: Salut à tous, et on commence tout de suite sur TF1 avec votre film Spider-Man No Way Home à 21h10. Sur France 2, votre film Boîte Noire à 21h10 également. Sur France 3, votre série Brokenwood avec 2 épisodes dès 21h10. Sur M6, votre magazine Capital, Grand Frais, les recettes secrètes du supermarché qui fait craquer les Français à 21h10. Sur W9, votre film Les Sekpaoski à 21h10. Sur TMC, Esprit Criminel avec 4 épisodes dès 21h15. Sur TFX, votre série Friends avec 6 épisodes à 20h05. Et pour finir sur Gulli, votre rendez-vous du dimanche avec votre série MacGyver avec 5 épisodes à retrouver dès 21h05. Et n'oubliez pas ce soir sur Éphémère à partir de 19h, le meilleur du son funk avec Funky Mix jusqu'à 21h. Et voilà, c'est tout pour ce soir. Passez une agréable soirée télévisée avec Radio Éphémère. Et bien sûr, nous, on se retrouve demain pour vos prochains programmes télé.

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2: Salut à tous, allons découvrir aujourd'hui la fameuse abbaye d'Hautecombe, un joyeux spirituel et artistique au bord du lac du Bourget. L'abbaye d'Hautecombe est un trésor de Savoie-Mont-Blanc, alliant majesté historique et sérénité spirituelle. Fondée au XIIe siècle par

présent dans un écrin de beauté naturelle. Dès votre arrivée, vous serez émerveillé par le cadre pittoresque de l'abbaye, entouré des eaux cristallines du lac et des montagnes majestueuses. Restaurée au 19e siècle par le roi Charles-Félix de Sardaigne, l'abbaye arbore aujourd'hui un style néo-gothique flamboyant qui magnifie son architecture originale et lui confère une aura de grandeur intemporelle. En entrant, vous serez accueilli par deux statues imposantes qui rendent hommage à Charles-Félix et à la reine Marie-Christine, les bienfaiteurs de l'abbaye. La statue du roi, réalisée par Benoît Cacciatori, vous présente Charles-Félix avec ses attributs royaux et la charte de fondation de l'abbaye. À ses côtés, la statue de Marie-Christine, sculptée par Jean Albertoni dans un marbre de Carrare, est une œuvre d'une finesse remarquable, symbolisant la générosité et la protection des arts. À l'intérieur, le clou du spectacle est la Pietà, inspirée par Michel-Ange, mais offrant une interprétation unique des attitudes du Christ et de la Vierge. Vous serez également touché par les pleureuses, ces 120 sculptures expressives ornant les piliers de la nef et les cénotaphes, chacune représentant le seuil et la prière avec une intensité poignante. Depuis 1992, l'abbaye d'Hautecombe est animée par la communauté du Chemin Neuf qui poursuit une tradition de prière et d'accueil. Chaque année, elle accueille des jeunes du monde entier pour des cycles de formation, offrant ainsi une immersion dans la vie spirituelle et communautaire du lieu. L'abbaye d'Hautecombe n'est pas seulement un monument historique. C'est un lieu de recueillement, de beauté et d'inspiration. Sa combinaison unique de grandeur architecturale, d'histoire royale et de vie

0: magie de Combes et plonger dans un univers où le passé sublime le présent. Mais il y a une chose à faire en ce moment blanc, c'était la découverte de l'abbaye de Haute-Combe, située tout près de chez nous. Excellente journée à tous sur Radio FMR.
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2: Salut à tous, et on commence tout de suite sur TF1 avec votre film Spider-Man No Way Home à 21h10. Sur France 2, votre film Boîte Noire à 21h10 également. Sur France 3, votre série Brokenwood avec 2 épisodes dès 21h10. Sur M6, votre magazine Capital, Grand Frais, les recettes secrètes du supermarché qui fait craquer les Français à 21h10. Sur W9, votre film Les Secs Pas au Ski à 21h10. Sur TMC, Esprit Criminel avec 4 épisodes dès 21h15. Sur TFX, votre série Friends avec 6 épisodes à 20h05. Et pour finir sur Gulli, votre rendez-vous du dimanche avec votre série MacGyver avec 5 épisodes à retrouver dès 21h05. Et n'oubliez pas ce soir sur Éphémère à partir de 19h, le meilleur du son funk avec Funky Mix jusqu'à 21h. Et voilà, c'est tout pour ce soir. Passez une agréable soirée télévisée avec Radio Éphémère. Et bien sûr, nous, on se retrouve demain pour vos prochains programmes télé.

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